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1: Il est 6h, vous êtes sur Radio Fuego, bienvenue, c'est Mickaël. J'espère que le week-end de fut bon, vous avez passé un bon week-end, une belle nuit également. Dans quelques instants, pas mal de choses qui vont se passer évidemment ce matin. On ira faire un tour du côté de l'étude du jour, il y aura évidemment l'horoscope. Toutes les infos sur le son latino bien sûr, hein, évidemment, le son dance, le son urbain. Tout ça c'est sur Radio Fuego évidemment. Je vous rappelle qu'on est diffusé partout en France, en Suisse, en Belgique. Donc on salue tout le monde si vous débarquez ce matin sur Radio Fuego. Et puis avant de démarrer vraiment l'émission, je vous propose d'écouter Gims avec Soleil, ce qui nous manque un petit peu pour le moment, on va pas se mentir. Et puis Lucenzo, on écoute Limoncello ce matin.

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0: Allez, bienvenue, bon réveil, 6h06, vous êtes à l'écoute de Radio Fuego, bon courage, je sais, ça y est, c'est l'automne, donc du coup, bah là, cette heure-ci, il fait encore noir, je sais, c'est difficile de se lever. Marc-Anthony avec Bébé Mévida dans quelques instants, et puis on va se faire l'étude du jour. Tiens, si vous dormez mal avec votre conjoint, ben bonne nouvelle, ça ne veut pas forcément dire que votre couple va mal. Je vous explique évidemment tout ça juste après le son de Wisin. Maintenant, c'est Mi Baby.
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0: Bonjour à tous, bienvenue, bon réveil, 6h14.
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0: On écoutera Rose dans un instant avec Dinley, il y aura aussi Young Sister avec Clou dans quelques minutes. Et puis donc, on va parler de l'étude du jour. Bah oui, vous dormez mal avec votre conjoint, bah écoutez, bonne nouvelle. Ça ne veut pas forcément dire que c'est la fin des haricots. Il y a des experts qui ont interrogé pas mal de monde. Ils ont vraiment fait un test, hein. Et donc c'est surtout le réveil. Est-ce que vous arrivez à en parler calmement et à chercher une solution ensemble? Bref, sinon il y a les bouchons d'oreilles, deux couettes, horaire décalé, et puis si rien ne marche, bon bah écoutez, faire chambre à part, hein, ça peut peut-être sauver vos nuits finalement, parce qu'au fond, hein, mieux vaut dormir séparément et s'aimer que dormir ensemble et vouloir s'étrangler au petit-déj, hein. Enfin moi je dis ça, après moi c'est pour filer un petit coup de main, hein. On écoute Young Sisters ce matin, vous êtes peut-être en train de vous engueuler d'ailleurs, hein, ce matin, hein.

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2: Bonjour, bon réveil, 6h20.
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2: Avec Mauvais Joe dans quelques instants, et puis on va parler du Dia de los Muertos. Eh ben ouais, qui va venir faire vibrer Genève aux couleurs du Mexique. Ça se passera le 31 octobre au Palexpo. Sur scène, il y aura évidemment le portoricain Nicky Jam. Il sera accompagné de Lucenzo pour le côté portugais. Et du suisse-colombien, ce sera Luco Escrito. Voilà, vous allez pouvoir vous mettre, imaginez, juste 10 000 mètres carrés de décor coloré avec de la danse, maquillage, mariachi. Food trucks également, jusqu'à très très tard dans la nuit. 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Bah je vous souhaite bonne chance les amis, bon réveil à tous. Alors on démarre bien hein, cette semaine avec des beaux cadeaux comme ça, tiens. Shakira tout de suite, on écoute Mauvais Joe juste après, et l'horoscope bien entendu. Belle matinée à tous à l'écoute de Radio Fuego les amis, c'est Mickaël.

0: sur Radio Fuego dans un instant. Manuel Turizo, Fade également. Et tout de suite, bien sûr, c'est l'horoscope.
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0: Lundi 12 octobre, c'est donc l'horoscope. Et on va démarrer avec les béliers. Montrez-vous raisonnable dans vos prises de décision. Les taureaux, usez de votre charme pour obtenir ce que vous voulez. Les gémeaux, laissez vos activités suivre leur cours naturellement. Les cancers, votre conjoint devra se montrer attentionné envers vous. Les lions, une amitié de longue date prendra une tournure plus intime. Les vierges, ouvrez les yeux, on va vous faire une proposition intéressante. Les balances, faites preuve de plus d'imagination dans votre couple. Les scorpions, apprenez à ne plus faire passer les autres avant vous-même. Les sagittaires, méfiez-vous des choix que vous devez faire aujourd'hui. Les capricornes, ménagez-vous des moments en amoureux dans votre journée. Les verseaux, vous avez les cartes en main pour vous distinguer au travail. Et on termine comme d'habitude avec les poissons. Vous envisagez vos projets d'avenir avec sérénité.
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0: Bienvenue à tous, bon réveil avec Radio Fuego.
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0: Alors avant d'écouter Maluman dans quelques minutes, on écoutera aussi Bibi Rexha et Faceless pour New Religion et on va parler de la tendance. Et si la plage de Calais était la nouvelle destination préférée des Français? En fait, elle vient d'être élue plage favorite des Français en 2026 devant Berck-sur-Mer. C'était un vote qui a été lancé donc cet été. Et donc cette récompense vient saluer 5 années de travaux et une digue qui a été réaménagée, des commerces repensés et près de 2 km de front de mer. Et surtout, impossible de passer à côté du dragon de Calais, évidemment, cette gigantesque créature mécanique en bois et en métal qui crache feu et fumée. Je sais pas si vous avez déjà été de ce côté-là, mais apparemment, ça vaut le coup, puisque, nouvelle destination préférée des Français, reste plus qu'à y aller, puis au moins, il fera peut-être un petit peu moins chaud que dans le sud de la France, finalement, tiens, pendant l'été. Bibi Rexha, ce matin, on écoute New Religion sur Radio Fuego.

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2: 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Bonjour, bienvenue, bientôt 7h, vous êtes sur Radio Fuego, on écoute Karol G maintenant, qui était la première latina tête d'affiche du festival Coachella d'ailleurs, tiens. On écoute Clona maintenant, bienvenue sur Radio Fuego et bon réveil à tous.

0: C'était Taoko à l'instant sur Radio Fuego.
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0: Et avant 7h, je vous cale le son de Gilo, tiens, Salva Meoy. Et puis on va parler de l'info en plus maintenant avec... Bon, il y en a certains au cinéma qui supportent mal les téléphones allumés. Hein. En Californie, par exemple, il y a un homme de 34 ans qui regardait tranquillement son film quand, au bout de 40 minutes, eh bien, la lumière du smartphone de son voisin l'a fait complètement vriller. En gros, il a sorti une bombe lacrymo et il a aspergé directement son voisin, sauf que le gaz s'est répandu dans toute la salle. Bref, il y a deux autres spectateurs qui ont dû être hospitalisés. Donc voilà, le spectateur énervé, lui, a été arrêté évidemment sur place. Moralité, au cinéma, mettez votre téléphone en silencieux et puis surtout, ne prenez jamais de gaz lacrymo. Hein, voilà, c'est vachement mieux en fait finalement. Hein. Qu'est-ce qu'il faisait avec du gaz lacrymo? C'est ça la question qu'on pourrait se poser, tiens. Bon, il y en a qui pètent vite une durite quand même. Hein. Allez, Jennifer Lopez, on écoute ça maintenant. Salvame, aïe, bienvenue à tous. Vous êtes évidemment sur Radio Fuego ce matin. Non,

0: bon réveil, bienvenue sur Radio Fuego, il est 7h.
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0: Allez, bien content de passer les matinées avec vous sur Radio Fuego, c'est Hola Fuego tous les matins, 6h-10h, Chris R dans quelques instants. Et puis tout de suite, eh ben, on écoute le son de Gordo, c'est Loco Loco. Bienvenue à tous, vous êtes sur Radio Fuego les amis.

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Allez, dans un instant, on écoutera Leto. Il y aura aussi Becky G, tiens, avec Epa. Et puis, on va parler du tu préfères. À faire au bureau, à l'école, si vous êtes direction l'école ce matin, ou même le bureau. Un tu préfères, deux réponses possibles. Bon, globalement, on sait jamais très bien laquelle choisir. Mais c'est justement ça l'intérêt. Vous allez pouvoir poser la question à vos collègues ou à vos amis et voir un petit peu comment ils vont répondre et comment ils vont sortir de là, tiens. Le temps d'écouter Subeme la Radio, c'est Enrique Iglesias. Bienvenue à tous. Vous êtes sur Radio Fuego ce matin.

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1: Et on écoutera Camila Cabello dans quelques instants. Tiens, Bam Bam. Il y aura aussi Shakira avec Dai Dai. D'ailleurs, j'ai une info à propos de Shakira et de son concert et de sa, son installation à Madrid quasiment. Hein. La dernière date, c'est ce soir. Il y aura pas mal d'invités. J'aurai l'occasion de vous en parler dans quelques minutes. Et là, on va parler du tu préfères. Alors, voici donc la question à poser à vos amis, à vos collègues aujourd'hui éventuellement, voir leur réaction et surtout qu'est-ce qu'ils vont choisir.

répondre déjà par vous-même et puis poser les questions à vos amis ou à vos collègues. Aujourd'hui, tu préfères oublier les paroles de ton morceau préféré en plein karaoké ou rater tous les pas pendant un cours de salsa? Je vous laisse y réfléchir, évidemment. Et puis nous, Camilla Cabello, je vous l'ai promis, elle arrive avec Bam Bam et puis

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1: Bonjour, belle matinée à tous, vous êtes sur Radio Fuego, les 7h20.
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1: Il y aura évidemment l'horoscope dans quelques minutes, on écoutera Ugel dans quelques secondes, et puis Shakira tout de suite, hein, qui ce soir, c'est la grande finale à Madrid, évidemment. Vous avez d'ailleurs envoyé là-bas, vous aviez pu gagner vos places pour aller assister à un des concerts de Shakira à Madrid, et ce soir à 20h30, et bien pour la dernière date de sa résidence européenne, et bien Shakira annonce une soirée spéciale. Hein. Alors si vous avez l'occasion d'y être, ça c'est quand même la grande classe, puisqu'il y aura Bizarra, puis il y aura Maluma, il y aura aussi Dani Martin qui seront présents, donc ça va être assez énorme. Shakira, tout de suite, on écoute Die Die, le remix de Clean Bandit ce matin. Bienvenue à tous et bon réveil avec Radio.

0: Lundi 12 octobre, c'est donc l'horoscope. Et on va démarrer avec les béliers. Montrez-vous raisonnable dans vos prises de décision. Les taureaux, usez de votre charme pour obtenir ce que vous voulez. Les gémeaux, laissez vos activités suivre leur cours naturellement. Les cancers, votre conjoint devra se montrer attentionné envers vous. Les lions, une amitié de longue date prendra une tournure plus intime. Les vierges, ouvrez les yeux, on va vous faire une proposition intéressante. Les balances, faites preuve de plus d'imagination dans votre couple. Les scorpions, apprenez à ne plus faire passer les autres avant vous-même. Les sagittaires, méfiez-vous des choix que vous devez faire aujourd'hui. Les capricornes, ménagez-vous des moments en amoureux dans votre journée. Les verseaux, vous avez les cartes en main pour vous distinguer au travail. Et on termine comme d'habitude avec les poissons. Vous envisagez vos projets d'avenir avec sérénité.
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0: Allez, passez 7h30 ce matin dans un instant à Yana Kamoura. On écoutera aussi Yolanda Bicoul. Et puis dans quelques minutes, eh bien, est-ce que vous le saviez? C'est une question que je vais vous poser. Et puis si vous le saviez, bon bah tant mieux. Et puis si vous le saviez pas, eh bah, du coup ça fera monter, grandir votre niveau de culture générale. Comme la mienne d'ailleurs au passage depuis que j'ai lancé cette séquence. Tiens, Yana Kamoura dans un instant. Et puis Farouko, on écoute Yapake ce matin. Bienvenue sur Radio Fuego.

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1: Et Yoann Gims, ça suit dans quelques instants. Carol G également. Et est-ce que vous le saviez que la Lune tremble de l'intérieur comme la Terre? Bah ouais, c'est les sismographes des missions Apollo qui ont enregistré des secousses régulières sous la surface de la Lune. Et donc ces séismes lunaires durent parfois plus d'une heure à cause du manque d'eau pour amortir les vibrations de la roche. Alors je ne sais pas où vous pourrez placer cette information-là, mais au moins maintenant vous êtes au courant. Et puis bah voilà, culture générale qui a un petit peu grandi. On va pas cracher dessus quand même, hein. Dans un instant, Gims, vive la monnaie, puis Yolanda Be Cool. Maintenant, We No Speak Americano, c'est sur Evie.

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3: 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Bienvenue à tous, bientôt 8h.
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3: Et avec Carole G dans un instant, Omar Kurtz également. 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Et là, on écoute Gims. C'est Vive la Monnaie ce matin. Bienvenue à tous, vous êtes sur Radio Fuego.

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0: Avec Omar Kurtz, ce sera juste avant 8h. On écoutera aussi Pitbull et Hotel Room Service. Et puis on va aller dans l'Aude maintenant. Eh ben oui, avec une recette locale qu'un pizzaiolo a ajouté à sa carte à Castelnaudary. Une pizza garnie avec du vrai cassoulet. Alors là, il y en a qui critiquent la pizza à la hawaïenne avec les ananas, mais là quand même on est pas mal, hein. Donc c'est Julien qui tient une pizzeria qui s'appelle Cité Pizza, si vous êtes dans le coin. Et donc du coup il a décidé de marier son savoir-faire italien avec le plat culte de sa région. Et donc sa création cartonne déjà sur les réseaux sociaux. Bon, on ne sait pas s'il cartonne au restaurant, mais en tout cas l'idée a l'air de plaire et de trouver, les gens trouvent ça original. Bon, quand je vois que certains critiquent la pizza hawaïenne, hein, je me demande à un moment, la pizza cassoulet, qu'est-ce que tu vois, hein, il y a un moment il y a un truc quand même, hein. Allez, Omar Kurtz ce matin, c'est pas l'heure de manger une pizza, mais bon petit déj.

0: Bonjour à tous, il est 8h.
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0: Avec Way de Théodore dans quelques instants pour démarrer cette nouvelle heure sur Radio Fuego, bien sûr. Hola Fuego jusqu'à 10h. Avec le son aussi de Bob Sinclair. Eh ouais, titre House qui est sorti cet été, coproduit par Bob Sinclair et par le producteur Besh. On l'écoute tout de suite, évidemment. Tequila and Ibiza. Belle matinée à tous. Vous êtes à l'écoute de Radio Fuego, c'est Mickaël jusqu'à 10h.

un petit peu plus tard, hein, dans quelques minutes d'ailleurs, ne bougez pas trop. Il y aura Malouma également dans quelques instants. Et voici donc l'étude du jour. Alors si vous dormez mal avec votre conjoint, eh bien bonne nouvelle, ça ne veut pas forcément dire que le couple va mal. Il y a des experts qui ont fait pas mal de tests justement, et c'est surtout le réveil. Voilà, est-ce que vous arrivez à en parler calmement et à chercher une solution ensemble? Si oui, bon bah tant mieux. Si pas, il y a des solutions, hein, les bouchons d'oreilles, deux couettes, horaires décalés éventuellement. Et alors si rien ne marche, bon bah il reste le faire chambre à part, hein. Bon, ça peut sauver vos nuits, hein. Peut-être pas forcément votre couple, mais en tout cas ça peut sauver vos nuits. Bon, comment ça s'est passé? Comment ça se passe chez vous du coup? Tiens, vous êtes plutôt chambre à part? Vous êtes plutôt chonchon le matin en vous réveillant parce que vous vous êtes fait réveiller plein de fois la nuit? Comment ça se passe justement? Tiens, on écoute Malouma maintenant. Bon réveil à tous, vous êtes évidemment sur Radio Frigo.

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1: Bienvenue à tous, bon réveil si vous sortez du lit. Bonne journée de travail pour ceux qui sont déjà partis évidemment. Takiz dans quelques instants. On va également écouter Daddy Yankee avec la Gasolina. Et puis si vous êtes fan de salsa, attention, il y a une légende qui débarque près de Lyon. El Gran Combo de Puerto Rico, surnommé l'Université de la Salsa d'ailleurs, qui sera en concert le dimanche 25 octobre à La Rayonne, c'est à Villeurbanne. Et attention, c'est une date unique en France. C'est une institution de la salsa portoricaine. Le groupe d'ailleurs fait danser plusieurs générations depuis des décennies, avec des classiques et incontournables qui ont marqué l'histoire de la musique latine. Bref, toutes les infos sont disponibles comme d'habitude évidemment sur radiofuego.fr. Daddy Yankee pour la suite ce matin, c'est la Gasolina qui s'installe sur Radio Fuego.

0: matinale écoute de Radio Fuego. Sur la Fuego jusqu'à 10h. Et tout de suite, eh ben, c'est parti pour l'horoscope.
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0: Lundi 12 octobre, c'est donc l'horoscope. Et on va démarrer avec les béliers. Montrez-vous raisonnable dans vos prises de décision. Les taureaux, usez de votre charme pour obtenir ce que vous voulez. Les gémeaux, laissez vos activités suivre leur cours naturellement. Les cancers, votre conjoint devra se montrer attentionné envers vous. Les lions, une amitié de longue date prendra une tournure plus intime. Les vierges, ouvrez les yeux, on va vous faire une proposition intéressante. Les balances, faites preuve de plus d'imagination dans votre couple. Les scorpions, apprenez à ne plus faire passer les autres avant vous-même. Les sagittaires, méfiez-vous des choix que vous devez faire aujourd'hui. Les capricornes, ménagez-vous des moments en amoureux dans votre journée. Les verseaux, vous avez les cartes en main pour vous distinguer au travail. Et on termine comme d'habitude avec les poissons. Vous envisagez vos projets d'avenir avec sérénité.
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Obsession, on écoutait Samurai J. Sur Radio Frigo ce matin, d'Alex à suivre. On écoutera aussi Nathan Vega. Et puis on va évidemment dans quelques instants parler tendance. Oui, la tendance du jour arrive dans quelques instants évidemment sur Radio Frigo. Et puis là on va écouter Baila Conmigo. C'est le nouveau titre de Jennifer Lopez qui arrive. Vous savez d'ailleurs que son premier album On The Six en 1999 porte le nom de la ligne 6 du métro, celle qui reliait son quartier du Bronx à Manhattan. Ça vient tout simplement de là. Et ça pour ceux qui cherchaient encore l'info. Tiens, Gilo maintenant, Baila Conmigo ce matin sur Radio Fuego.

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1: Allez, presque 9h-20, les amis, DJ Snake et J Balvin. Dans un instant, on écoutera Loco Contigo. On va également écouter dans un instant Nathan Vega avec Ricky. Et puis on va parler de la tendance du jour. Et bien, figurez-vous que la tendance, c'est la plage de Calais. Vous allez me dire, quoi? Bah oui, c'est la nouvelle destination préférée des Français. Elle a été élue, hein. Il y a eu un vote et tout ça. Les gens ont voté pour une plage à Calais devant Berck-sur-Mer. Ça paraît improbable, hein. Fut un temps, c'était quand même les endroits où on voulait pas aller. Et bien aujourd'hui, visiblement, avec le réchauffement climatique, on est tous contents d'y aller. Et puis ils ont fait plein de travaux, hein, puisqu'ils ont fait 50 travaux. Ils ont refait la digue, complètement réaménagée, des commerces, 2 km de front de mer. Et puis surtout, bah, y a le dragon de Calais également, hein. Gigantesque créature mécanique en bois et métal qui crache feu et fumée. Autant dire que les enfants adorent. Voilà, bah, vous avez voté, donc voilà, on se retrouvera tous l'année prochaine sur la plage de Calais, au frais par rapport au sud de la France qui, bah, si c'est comme cette année, va crever de chaud, ça c'est sûr. DJ Snake, J Balvin, Loco Contigo, ce sera juste après Nathan Vega qu'on écoute tout de suite. C'est Ricky, bienvenue à tous.
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1: Vous êtes évidemment sur Radio Fuego, on est diffusé partout, hein, tout simplement. Hein, ouais. Nouvelle radio nationale en France, en Suisse, en Belgique, en FM, en DAB+, et bien sûr sur l'application Radio Fuego que vous pouvez télécharger, et même sur radiofuego.fr, évidemment. N'hésitez pas à nous y rejoindre quand vous voulez. Shakira avec Algoto et puis Wiz DMC. On écoute maintenant Show Me Love.

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0: Allez, 9h10, on écoutera Enrique Iglesias et Bailando, à suivre Karol G également. Et puis alors, on va aller au cinéma maintenant, où certains supportent très mal les téléphones allumés. Alors méfiez-vous si vous avez tendance à toujours regarder votre téléphone et regarder s'il n'y a pas un message qui est arrivé, parce qu'en Californie, il y a un homme de 34 ans qui regardait tranquillement son film quand, au bout de 40 minutes, la lumière du smartphone de son voisin l'a fait complètement vriller. Il a sorti une bombe lacrymo. Bon, la question c'est qu'est-ce qu'il foutait avec une bombe lacrymo, évidemment. Et il a aspergé directement son voisin, sauf que le gaz évidemment s'est répandu dans toute la salle et deux autres spectateurs ont dû être hospitalisés. Bref, le spectateur énervé a été arrêté sur place. Moralité, pas de téléphone et surtout pas de bombe lacrymo. C'est encore mieux finalement, tiens. Allez, avant d'arriver à 9h ce matin sur Radio Fuego.

0: Belle matinée à tous, vous êtes sur Radio Fuego, il est
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0: Avec DJ Sketty dans quelques instants, et puis Fade tout de suite, un titre qui parle de front d'une rupture encore très présente dans les souvenirs de Fade justement. Tiens, on l'écoute ce matin à Sandeke. Bienvenue à tous, vous êtes sur Radio Fuego, c'est Mickaël et Hola Fuego, bien sûr jusqu'à 10h.

6, Camila Cabello dans un instant. On va se faire également le Tu préfères dans quelques minutes. Et puis tout de suite, le dernier titre de PLK, Tu dors. Bon, à cette heure-ci, j'espère que non quand même. Bon réveil à tous. À cette heure-ci, j'espère que non quand même. Bon réveil à tous sur Radio Fuego.

0: On écoutait Camila Cabello à l'instant avec Habana.
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0: Exactement, tout ça tout au long de la journée, évidemment, sur Radio Fuego, partout en FM, en DAB+, bien sûr sur radiofuego.fr, et puis également partout en France, en Belgique, en Suisse. On est ensemble, des mythos avec Théodora, ça arrive. On va également se faire le tu préfères maintenant à faire, par exemple, à la machine à café tout à l'heure, ou peut-être pendant la pause déjeuner, ou même pourquoi pas à la fin d'une réunion avec votre patron. Tiens, vous pourrez lui demander, tiens, dis-moi, tu préfères oublier les paroles de ton morceau préféré en plein karaoké, ou rater tous les pas pendant un cours de salsa. Voilà. Bon, évidemment, il va falloir. Bon, vous faites ça uniquement si vous voyez qu'il est un petit peu cool quand même. Hein. Faites pas ça à un patron qui est très très fermé, parce que vous risqueriez la porte, et c'est évidemment pas le but, bien sûr. Bon, Théodora à suivre dans un instant. Et puis Russian, tout de suite, on écoute Pongo ce matin. Bon lundi à tous, c'est le 12 octobre aujourd'hui. Vous êtes évidemment à l'écoute de Radio Fuego.

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5: Bonjour à tous, bienvenue, belle matinée, bon lundi à l'écoute de Radio Fuego.
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5: Et avec l'horoscope qui arrive dans quelques minutes avec Soprano, ce sera DJ, et puis le Portugal qui a son Comedy Club, et il part en tournée d'ailleurs. Vous allez pouvoir retrouver Mike Dossa et toute son équipe hein, sur les scènes de France, de Suisse, de Belgique, du Luxembourg également, avec les prochaines dates qui arrivent. Lyon le 24 octobre, Metz le 7 novembre, Paris également le 13 novembre, ou encore Lille le 13 février. Il y a même Clermont-Ferrand le 24 avril et le Luxembourg le 12 juin. On a encore le temps de voir on a encore un petit peu le temps de voir venir quand même hein. Bref, de l'humour, de l'énergie, puis une bonne dose de second degré. Toutes les infos sont comme d'habitude à retrouver sur radiofuego.fr. On continue la matinée avec Becky G maintenant.

0: Le son de DJ Soprano à l'instant. Bienvenue à tous, vous êtes sur Radio Fuego. C'est parti pour l'horoscope.
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0: Lundi 12 octobre, c'est donc l'horoscope. Et on va démarrer avec les béliers. Montrez-vous raisonnable dans vos prises de décision. Les taureaux, usez de votre charme pour obtenir ce que vous voulez. Les gémeaux, laissez vos activités suivre leur cours naturellement. Les cancers, votre conjoint devra se montrer attentionné envers vous. Les lions, une amitié de longue date prendra une tournure plus intime. Les vierges, ouvrez les yeux, on va vous faire une proposition intéressante. Les balances, faites preuve de plus d'imagination dans votre couple. Les scorpions, apprenez à ne plus faire passer les autres avant vous-même. Les sagittaires, méfiez-vous des choix que vous devez faire aujourd'hui. Les capricornes, ménagez-vous des moments amoureux dans votre journée. Les verseaux, vous avez les cartes en main pour vous distinguer au travail. Et on termine comme d'habitude avec les poissons. Vous envisagez vos projets d'avenir avec sérénité.
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0: Anna Mena à l'instant et Patito S sur Radio Fuego.
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0: Il y aura Dr Yaro dans un instant, sera confirmé. Ujel également avec Moving to the Sun. Et puis on va parler du Dia de los Muertos. Eh bah oui, qui revient faire vibrer Genève. Hein. 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On écoute ça maintenant en featuring avec Enrique Iglesias ce matin sur Radio Fuego.

0: de Dr Yao à l'instant, c'est confirmé.
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0: Avec Bad Bunny dans un instant, on écoutera aussi UGL. D'ailleurs, vous savez d'où sort le titre de UGL? Bah, figurez-vous qu'en fait, UGL l'a foutu dans l'intelligence artificielle, et c'est l'intelligence artificielle qui a créé Moving to the Sun. Bon, après, UGL a tout refait quand même autour, mais il est parti de cette base-là. Et puis, bah, il a appelé sa copine Ultra Naté pour qu'elle vienne faire un son avec lui. Et puis, hop là, voilà, ça a donné Moving to the Sun qu'on va écouter dans quelques instants. Mais d'abord, est-ce que vous le saviez? Vous aurez deux infos pour le Brésil. Que la Lune tremble de l'intérieur comme notre planète, figurez-vous. C'est les sismographes des missions Apollo qui ont enregistré des secousses régulières sous la surface de la Lune, et donc ces séismes lunaires durent parfois plus d'une heure à cause du manque d'eau pour amortir les vibrations de la roche. Alors je ne sais pas comment est-ce que vous allez placer cette info, mais c'est bien, ça fait partie de la culture générale, on va dire ça comme ça. Tiens, UGL, Ultra Laté maintenant, on écoute Moving to the Sun ce matin. Bienvenue sur Radio Fuego.

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3: 10h moins quart, bienvenue sur Radio Fuego.
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3: Allez, on va écouter un DJ français dans un instant, Solto, hein, c'est le DJ français de Jamaican qui a fait le son avec Ugel, qui est d'ailleurs devenu disque de platine. Et ben, on va l'écouter maintenant avec de l'Afro House, How Far, qui arrive dans quelques instants, juste après Bad Bunny, maintenant sur Radio Fuego.

How Far à l'instant, on écoutait évidemment Solto. Bon les amis, comme d'habitude, j'étais ravi de passer cette matinée avec vous. J'espère que votre journée sera belle. En tout cas, vous serez accompagné avec Ethan jusqu'à 16h, Émilie ensuite de 16h à 20h, et j'aurai le plaisir de vous retrouver demain pour une nouvelle édition du Hola Fuego avec plein de sons, plein d'infos évidemment. Et puis je vous laisse avec Avril Delmar maintenant, Bay à Bay. C'est ce qu'on écoute tout de suite sur Radio Fuego. Belle matinée à tous et à demain les amis.

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3: Et vous avez choisi la bonne radio pour vous amener du soleil, du bonheur pour ce début de semaine. J'espère que le week-end s'est bien passé. Radio Fuego avec un très bel événement le 31 octobre du côté de Genève. Je vous en parle dans quelques minutes pour gagner vos places en Total VIP avec Nicky Jam à quelques mètres de vous. Je vous dis tout juste avant le retour de vos hits avec Ralsb et les Kalema.
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3: Et les Kalema qui seront en concert le 7 novembre Genève Arena et le 14 novembre du côté du Luxembourg. C'est maintenant sur Radio Fuego, Latino Dance Urban Music.

la fête le 31 octobre. J'ai la soirée parfaite pour vous qui nous écoutez. 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
0: Et tous les matins, vous vous réveillez avec Michael. C'est Hola Fuego de 6h jusqu'à 10h. Pour laisser vos messages vocaux pour que Michael puisse les diffuser sur l'antenne, eh bien, vous les laissez directement sur notre WhatsApp 06 99 08 31 12. Les meilleurs messages vocaux, on les diffusera demain chez Michael entre 6h et 10h. Je continue d'enchaîner pour vous la matinée avec tous les numéros Latino Dance Urban. Camilo, My Towers et Aitana.
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4: Le son parfait pour bien démarrer la semaine. Le classique des années 2000, les Black Eyed Peas avec Gotta Feeling après Zao et Benny.

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1: Ravi de vous accompagner jusqu'à 16h. C'est Ethan, c'est Viva Fuego et un grand casting Fuego pour les Hit Latin Music Awards pour cette année. Karol G qui domine les nominations avec 10 chances de repartir avec un trophée devant Bad Bunny qui en compte 9 et puis Shakira, elle, c'est 7. On retrouve aussi qui sont nommés Rosalia, Anita, Fade, J Balvin et Maluma ou encore Rao Alejandro. Verdict le 5 novembre.
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1: Et le retour de vos sons Latino Dance et Urbain avec Willy William, J Balvin. Voici Mirante sur la première radio latine.

Justin Houdel sur Urban Music pour commencer sa semaine. C'est parfait, ça, à l'instant, avec Latin Mafia révélé par le DJ producteur Fred Again. Le trio mexicain, à l'instant, sur Radio Fuego. On quitte le Mexique, direction Porto Rico avec Young Miko, rappeuse, chanteuse. Elle fait partie de la nouvelle génération qui casse les codes de la musique latino. Un mélange l'urbain, latino, trap, reggaeton.

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0: Pour tous les fans de salsa, vous allez être servis. Pour la première fois en France, c'est le grand combo, la légende de la salsa de Puerto Rico débarque pour la première fois et ce sera à Lyon. C'est l'université de la salsa. Le groupe portoricain sera en concert le dimanche 25 octobre. C'est à la Ryan à Villeurbanne pour une date unique en France. On compte sur vous pour venir aux quatre coins de la France, de la Suisse et de la Belgique à la salle La Ryan à Villeurbanne. On continue avec le retour de la musique et le classique des années 2000 avec Kevin Little.
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3: Le son de la chaleur du soleil directement chez vous avec ce classique de Ricky Martin, Living in la Vida Loca, arrive juste après Fade. Bienvenue, il est midi, bon après.

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0: Et on est à quelques heures du concert.

0: C'est tout le line-up sur le site radiofuego.fr. Et puis encore une fois, bravo à tous ceux qui ont gagné les places pour aller voir Shakira à Madrid grâce à Radio Fuego. D'autres concerts à gagner très bientôt.
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0: Et la Loba, ici en France, Suisse et Belgique, grâce à Radio Fuego et classique Shakira maintenant.

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continue à enchaîner tous les numéros à Latino Dance sur Urbain ici sur Radio Fuego pour bien démarrer votre semaine. Latino, Ryan Castro, l'Urbain, Bianca Costa et la Dance avec Bébé Rexha.

0: 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La suite de vos sons latino dance urbain avec Gordo et Blessed avec Anuel AA.
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3: Et on est reparti pour une nouvelle playlist bien chaude ensemble avec Henri PFR, Corneille et Maluma, Shakira, c'est ça, Radio Fuego Latino Dance Urban Music.

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5: Et aujourd'hui, c'est lundi, nous sommes le 12 octobre. Bonne fête à tous nos amis espagnols, jour férié dans toute l'Espagne. C'est la Fiesta Nacional de España qui est célébrée comme tous les 12 octobre à Madrid. Les festivités de l'Hispanidad réunissent concerts et rendez-vous culturels. Et évidemment, Shakira, ce soir, bien performera pour cette fête nationale aux côtés de Maluma, Bailey et Bizarrap. Continue le retour de vous.
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5: Avec Ozuna et Omar Courtz maintenant.

excellent début de semaine. Merci d'avoir choisi Radio Fuego. Ça se passe comme ça tous les jours entre 10h et 16h. C'est Ethan. Et je mixe pour vous vos sons préférés latino, dance et urbain. Pour ce début de semaine, une dédicace à balancer, un message vocal. On vous ouvre l'antenne. Le WhatsApp, c'est 06 99 08 31 12. 06 99 08 31 12. Je continue d'enchaîner votre playlist latino, dance, urbain avec Ugel. Voici.

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0: Avec Ren et Yexel sur Fuego.
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1: Excellent début de semaine et bon courage pour ceux qui sont au travail. On vous motive bien avec le classique de Robin Schulz, Sun Goes Down, après Luis Fonsi et Big Flo et Oli 14.

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11: Garantie sans intelligence artificielle avec Rake maintenant.

Jay Wheeler à l'instant sur Radio Fuego, sur la première radio latino dance urbaine, d'ailleurs une tournée mondiale en 2027 de prévu. On continue direction le Chili maintenant avec Cat Eyes. Alors pas confondre avec Cat Eyes, rien à voir. C'est la meilleure pote de Maria Becerra, Cat Eyes. Maintenant voici Lonely sur Radio Fuego. Salut.

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0: Et dans un instant, voici Jesús Fernandez sur Radio Fuego.
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1: Dans plus de 40 villes de France, de Suisse et de Belgique, un très bon début de semaine aujourd'hui. C'est le 12 octobre, une journée spéciale aujourd'hui pour nos amis espagnols, puisque c'est la fête nationale en Espagne aujourd'hui, avec Shakira qui performera en plus. C'est une belle fête nationale, hein. Ce soir, c'est la grande finale à Madrid. Je vous en dis un petit peu plus tout à l'heure sur le line-up. Avant, restez avec moi. Je continue à enchaîner non-stop Nathanael Cano et The Avenger.
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Avec tous les numéros latino, Dancy Urbain et Shakira qui va performer ce soir pour la dernière date de sa résidence européenne. Avec Bizarrap, Maluma, Bailey, Danny Martin, Shakira. Maintenant, voici le retour.

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2: Dans plus de temps en Île-de-France, Suisse et Belgique, Radio Fuego pour vous accompagner sur les routes et une ville à l'honneur par jour. Aujourd'hui, amis bruxellois, c'est votre journée. Avec d'ailleurs pas mal de nouveautés avec Radio Fuego du côté de Bruxelles. Restez bien connectés. Alors dites-nous quel est par exemple déjà votre endroit préféré pour sortir. 06 99 08 31 12, ça c'est notre WhatsApp. Elle vous accompagne en France, Suisse et Belgique à 16h, c'est Émilie.
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2: Et avant de retrouver Émilie, voici My Towers.
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0: En septembre, il a aussi revisité son univers avec Disco Crash Remix, un projet de remix qui remet ses sonorités dance au goût du jour. L'idée, elle est juste parfaite et sur Fuego, on adore. Et la suite, elle est parfaite aussi. RN Boy, De Oro et Rao Alejandro qui signe un morceau de la bande-son de GTA 6 dans l'ambiance de Vice City, Macacoa 2000. C'est ce qu'on écoute maintenant sur Fuego.
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6: The Weeknd pour la suite, Gims aussi et Karol.

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3: Je sais pas si vous le savez, mais sur Fuego, on est fan du Portugal Comedy Club. C'est du stand-up, 5 humoristes avec plein d'histoires drôles sur des familles portugaises, leurs traditions et les différences culturelles. Bref, certains comme moi vont se reconnaître, c'est obligé. Ça fait maintenant 4 ans que le spectacle est au Jamel Comedy Club. Et aujourd'hui, ils partent en tournée. Et si je vous en parle, c'est pas pour rien. Disons qu'on vous prépare peut-être une petite surprise autour du Portugal Comedy Club sur Fuego. Je vous en dis pas plus pour le moment, mais la semaine prochaine, un petit conseil, restez dans le coin, ça peut vous servir.
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3: Allô, ma mamie pour la suite et Jacob Forever maintenant. On s'écoute Astak et ses secs.

0: qui était musicien et professeur de musique. Aujourd'hui, il développe son propre univers et apporte un vrai vent de fraîcheur à la salsa. Un Cuento est sorti le 17 avril dernier et ça marche plutôt bien pour lui. Pablo E, c'est la nouvelle génération qui reprend les codes de la salsa et qui en fait quelque chose de plus actuel. Retenez bien son nom.
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0: On démarre avec la belle Avril Delmar maintenant pour vous avec Bahia.

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9: Allez, on va parler salsa maintenant avec un monument de la musique portoricaine, El Gran Combo. C'est le groupe qui fait danser les générations depuis des décennies, au point d'avoir hérité d'un surnom qui en dit long, hein, l'université de la salsa. Et le groupe sera à Lyon en live pour la première fois, dimanche 25 octobre à La Rionne, à Villeurbanne, pour un concert exceptionnel. Une occasion rare, hein, de retrouver sur scène un groupe qui a marqué l'histoire de la salsa. Donc le 25, c'est là-bas que ça se passe. Et vous avez toutes les infos sur notre site radiofuego.fr.
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9: Je vous passe maintenant la collab Maluma Maïsak avec Un Polvito Mas sur Fuego.

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3: Et si vous voulez savoir ce qui se passe dans les coulisses de la musique latino, gardez un œil du côté de Miami. Du 19 au 22 octobre, le Billboard Latin Music Week réunit les grands noms de l'industrie pour parler des tendances et des projets qui feront la musique latino de demain. Et côté casting, bah c'est très très beau, hein. Pitbull, Maluma, Ryan Castro, Gracie, Quevedo et Jay Wheeler seront de la partie. Pendant 4 jours, Miami va devenir le centre de la planète latino. Et évidemment que sur Fuego, on va vous faire suivre ça de très très près.
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3: On y retourne avec Gims et Black Eyed Peas. Je vous passe le hit Mamacita sur Fuego.

0: Marcus Helmet avec Café Con Ron sur Fuego.
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0: Et derrière ce son, on retrouve un DJ producteur français basé à Toulon et son Café Con Ron. Il commence à faire de beaux chiffres, hein, plus d'1 million d'écoutes.

0: Comme quoi la musique latino et l'électro, quand ça se rencontre, ça peut faire des étincelles.
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0: Je vous passe la collab Russian Rao, Alejandro et Wizkid maintenant avec Pongo sur Fuego.

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4: Un odeur pour la suite et Marshmello d'abord. Voici El Merengue sur Fuego.
6: 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Salud, muchachos. 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
0: Radio Fuego, la radio de Bad Bunny. Il arrive juste après Gillo et Guetta avec Save Me Tonight.

0: Clan et son remix de Café Con Ron sur Fuego.
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0: Et l'histoire, elle est belle pour le DJ français. Clan, il est toulousain, il bosse sur sa musique depuis des années. Avec ce remix de Bad Bunny qui est sorti en mai dernier, il a clairement changé la donne. Top 10 Shazam France, plus de 2 millions de vues sur TikTok et une diffusion qui s'étend bien au-delà de Toulouse maintenant. Son idée, c'était de reprendre l'univers de Bad Bunny, de le transformer en une version Afro House avec ce groove électro et des sonorités latines qui donnent envie de bouger. Je crois que ça marche bien. Il a travaillé près de 4 mois pour ce remix avant de le dévoiler. Et il a bien fait parce que je crois que ça cartonne bien. 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

0: c'est ce soir là à Madrid, hein, ça y est, c'est la dernière. Mike Towers arrive aussi, et là je vous balance le son du gel. Belle soirée tout le monde, on se retrouve demain dès 16h, profitez bien.
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